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1: Ah, ça des bons créoles, il fait. Pour faire l'argent, pour faire la vie. Ça des bons créoles
2: oh,
1: comme toi.
2: Oh, mais ça, mon gros, mais ça, mon vague. Moi, c'est différent, tu connais. Parce que là, moi, t'es bien pour quitter la légende. Moi, ici, dans la Californie, j'ai cherché la vie. 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